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le studio. Vous le savez très bien, nous le savons tous, que à ce moment précis, voilà, c'est l'ambiance pêle-mêle, hein, c'est du show, du bombe et de la fiesta, hein.

0: Et toujours appelez-nous sur le numéro 90 49 60 60. Allô, café musical.
1: Une étoile.
0: Oui, mon ambassadeur.
1: Comment vous allez?
0: Ah, mais je suis en garde-boue ici, hein, mon ambassadeur. Voilà, merci. On vous écoute, Yambadia Dogbemba. On vous a manqué hier, hein?
1: Je commence par toi.
0: Merci. Oui.
1: Je ne veux pas. De la radio.
0: Oui.
1: Le régent de
0: Jonathan. Oui.
1: Le régent de Tianaga.
0: Oui, le régent de Tianaga, oui, tout à fait, je suis à l'écoute.
1: Le petit frère Amon.
0: Oui.
1: Le chef Zahir de
0: Nawakasu, oui.
1: Le de Payuka.
0: Payuka également.
1: Le comptable de Tianaga.
0: Tianaga, le comptable, n'est-ce pas?
1: Et le CVD.
0: Ils sont tous à l'écoute comme ça, le CVD, ainsi que toute la population, quoi. Oui. Oui, tout à fait, Maître Atipakware, un très fidèle auditeur, un grand ambassadeur comme vous. En tout cas, nous sommes en train de voir même, nous, la famille de cette émission, nous sommes en train de programmer, il faut qu'on se voit physiquement.
1: Merci.
0: Oui, c'est très important pour qu'on se connaisse encore plus, quoi.
1: Merci.
0: Merci, mon ambassadeur. En tout cas, je suis très fier de vous, d'écouter ta voix. Vous avez un ami qui ne vous connaît pas, mais il vous adore. Il s'appelle Boti Alabla. Alors, mon ambassadeur, merci et bye bye. Il est 6h07, comme je le disais très bien, c'est une émission du pont de la fiesta. Hein. Il n'y a pas de temps, voilà, toujours des appels, 6h07, café musical, réveil matinal, allô.
2: Salut patron.
0: Oui, bonjour, présentez-vous.
2: Ah, c'est votre apprenti.
0: Mon apprenti.
2: C'est à Bangladesh.
0: À Bangladesh, regardez-moi ça, voilà. Vous amenez vos comédies là, à Tokofo, Ngodi et Bandar Mfabambi. À Bangolive. Voilà. Je suis revenu à Bangolive. Oui, oui. Son cœur pour participer à Bangolive, voilà. Quand on a fait un peu de temps, Beaucoup de personnes nous écoutent à travers notre page TikTok. Voilà, Allô.
1: Allô,
0: oui, bonjour, monsieur.
1: Monsieur
0: ancien Tontongo Abdoulaye depuis
1: Baoulé.
0: Baoulé. Maintenant, c'est Baoulé, ce n'est pas Dileka.
1: Carrefour,
0: voilà. Dans tous les cas, c'est toujours dans la même zone. Je suis un peu plus de temps.

0: Timam Bamani Puyo.
1: Anson
0: of Bebe, Anson of Bebe Cabs and Nazakara Angrema. 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
1: Oui. Monsieur Tonton Ancien, voilà, donc, Neka Wachirin Lens Fachuna.

0: Oui.
1: Là
0: où tu as tu m'as créé chez Alpha Dier. Oui, ça n'a pas bon. Après, n'y pas ce fameux. Oui, je vous fous chez.
1: Je suis un peu plus de temps.
0: Bye bye.

0: Là, il dit, oh, tu m'as créé cher, Fabien.
1: Merci, allô.
0: Sur le quoi, bonhomme? Yeshua Inusa, salut mon frère Sofozola. Je dis voilà, bonjour Sofozola, que Dieu vous protège et te donne et te redonne plutôt la force de continuer le sens de la sensibilisation. En tout cas, c'est un devoir à nous. Merci beaucoup, notre ami sur TikTok. Allô, café musical, réveil matinal.
1: Allô,
0: oui, allô.
1: Bienvenue.
0: Là, tu m'as créé cher, Fabien.
1: Merci.
0: Et puis, c'est quoi, bon?
1: Monsieur Pachani.
0: Monsieur Pachani, ah là là, un grand ambassadeur. Oui.
1: Oui. Oui.
0: Oui.
1: Oui.
0: Oui. Oui.
1: Oui. Oui. Oui. Oui. Oui. Oui. Oui.
0: Bye bye.

17 minutes, nous venons de passer comme ça des mi-temps de notre émission. Ce morceau, c'est pour faire plaisir à un très fidèle auditeur depuis la douane. Il s'appelle Seyamido, l'international, la café musical réveil matinal depuis la douane. Voilà, l'émission vous souhaite une excellente journée. Seyamido, l'international, de gauche à droite, c'est tout.

0: appelle, mais café musical les réveille matinal. Allô.
1: Bonjour.
0: Oui, bonjour, monsieur. Ah, quand on parle du loop, on va s'accueillir l'international, c'est Yamido, l'international, on vous écoute. Oui. Oui. Oui. Oui. Oui.
1: La banane.
0: Oui.
1: Depuis ton volant. À mon papa, allez-vous-y.
0: Oui.
1: À ma maman, Eto.
0: Oui. Eto. Oui, maman Eto, hein. Il faut ajouter maman Eto, hein. Oui.
1: À tous les amis de Fomoro.
0: À tous les amis de Fomoro, toute la population.
1: Oui.
0: Luque, Luque. Allez, voilà. Oui, Stéphane.
1: Mes amis de Chalotti.
0: Oui.
1: Aziza,
0: oui. Oui. Oui. Non, la liste est tellement longue, très, très longue. Merci beaucoup, notre ami, un très fidèle auditeur. De gauche à droite, c'est toujours lui, hein. Il est international. D'abord, quand on parle d'international, c'est un leader, hein. Plutôt, c'est une star, hein. Alors, c'est Amido, c'est toujours lui, la voix unique. Bonjour à toi.

0: Hercules. Voilà son message. Je salue mon vieux Nambiema Tabizakar El Hadj, le grand chef suprême des Andors. Je n'oublie pas également tous les frères et tous mes frères, en l'occurrence Nassara, tous mes frères du club Nassara. Et bonne journée à vous, également à vous. Pauvre heureux, je suis très content de ce proverbe. Voilà, même si on est pauvre, on doit être heureux. C'est important pour survivre. Ce qui est arrivé, arrivé. Je disais très bien. À présent, on va faire honneur à un grand artiste, Roi Boukar, qui actuellement n'est pas parmi nous. Il est parti l'au-delà. Et voilà, nous allons recevoir un ou une auditrice. On va écouter.
1: Allô.
0: Allô.
1: Allô. Bonjour.
0: Oui, bonjour, monsieur. Laissez, à quoi bien, du mal créatif, cher. Oui, quoi, son nom, quoi, bon nom?
1: Diallo Togolais.
0: Diallo Togolais. Ah, cadavre, ma tengeo. Et il y a un problème, mais voilà qui me fuit, voilà qui me retrouve. Diallo Togolais. On vous écoute.
1: Bien sûr. Oui.
0: Radio
1: Zankara.
0: Oui.
1: Famille Diallo n'est plus. Famille Barry.
0: Oui. Voilà, merci beaucoup Diallo Togolais neka yanga tenge yashiwa rwabuka sodama yani wambe abuju afa me rwabuka itisono bambaka itisono bambaka ndaya
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0: amio bye bye
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0: Rasbiwan fait hommage à notre artiste, oui, de grand taille, hein, Roi Boukar. Il est parti. Voilà, donc nous allons écouter le morceau de Rasbiwan qui fait hommage à notre grande star.
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quitter sans nous dire au revoir. Eh papa, voilà, c'est toujours ça. Merci, merci. Nous avons un message de Yao Hamza. Voilà, Yao Hamza. Bonjour, ce fois Aliazola, je suis de Dungo. Voilà, je viens de Dungo, je suis de Dungo. Je passe par votre émission dire bien des choses à toute la grande famille de Dungo, Dungo sur la route et Dungo dans la brousse là. Je salue également toute la famille de Sofo Zola. Je dis bien des choses également toute la famille de la radio, le personnel de la radio. Je dis bien des choses également nos amis qui sont à Boni, toute la famille de Boni et toute la population de Boni. Je n'oublie pas également ma belle-mère Rafia Di, maman Maïmouna. Je salue également mon papa chéri et à tous les sages, à tous les vieux de Dungo. Sauf Aliazola, les mots me manquent encore une fois de vous dire un grand merci. Merci pour tout le soutien. Merci pour la collaboration avec moi. Merci pour l'amitié. Merci pour tout ce que tu fais pour moi. En tout cas, Hamza, ce n'est que nos devoirs. Merci également, Hamza. Et voilà, ce morceau spécialement, c'est pour vous. Tonton Hamza, prenez ça pour faire du bombe de la fiesta. En tout cas, on est dedans.

Voilà, auditeurs, auditrices, amis de la radio La Voix de l'OT, mettant depuis Sansanemango, il est 6h33. Nous sommes arrivés à la fin de cette partie. Oui, notre émission, cette émission est l'émission de tous les temps, de tous les mercredis et les jeudis, de 6h à 6h30. En tout cas, merci, merci, merci. C'est très gentil, c'est du boom de la fiesta. Nous sommes arrivés, comme je le disais, à la fin de cette partie. Sachez bien que depuis 6h00, ici à la cabine technique, au microphone, à l'animation, votre humble serviteur, appelez-moi Sofo alias Zola. Et je travaille pas seul, je travaille en complicité avec mon directeur Idriss Amido et également la programmation. Tant qu'au Monir, voilà l'équipe en place. Merci.

Voilà, depuis Kumano, il s'appelle responsable Tafa. Bonjour à toi, bonjour à Limiao depuis Bao Docteur Gisano. Bonjour à toute la grande famille à Kokodjo, oui, les sages de la maison. Bonjour à toi également et tous ceux qui nous écoutent à présent.

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1: Chers auditeurs et auditrices, bonjour et bienvenue à cette émission dédiée à la paix, à la sécurité et au vivre ensemble. Alors que le terrorisme continue de fragiliser de nombreuses régions, une vérité s'impose. La lutte contre ce fléau ne peut qu'être menée que par les forces armées seules. Plus que jamais, la coopération entre les populations civiles et les forces de défense et de sécurité s'avère essentielle. Dans la présente émission, nous allons essayer de mettre en lumière l'importance du lien civilo-militaire, une relation de confiance, de communication et de collaboration qui peut faire toute la différence. Témoignages, analyses d'acteurs engagés rythmeront nos échanges. Ensemble, explorons comment citoyens et militaires peuvent unir leurs forces pour préserver la paix, renforcer la résilience communautaire et bâtir une réponse collective face à la menace terroriste. C'est ce que nous allons découvrir avec nos invités. Dr Katelwena Bayouma, chef département communication du CIPLEV. Bonjour et bienvenue.
2: Bonjour et bonjour à tous les auditeurs.
1: À ses côtés, nous avons le docteur Yoma Frédéric Takunyadi, enseignant-chercheur à l'Université de Kara. Docteur, bonjour et bienvenue également.
3: Bonjour, cher animateur, et bonjour à tous les auditeurs.
1: Merci. Nous avons comme troisième invité M. Ras, citoyen de notre communauté. Ras, bonjour et bienvenue.
4: Oui, bonjour à tous les invités. Je vous dis un sincère merci.
1: Merci d'avoir répondu à notre appel au micro pour conduire cette émission. Je suis Sambien Jules Kalanfait. Derrière la technique, il s'appelle Kabré Matiendou et à la réalisation, Madame Bila Sinangou. L'émission commence maintenant.
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1: Avant de rentrer dans le vif du sujet avec nos invités, nous écoutons d'abord ce que pensent les citoyens de la relation entre FDS et population.
6: Moi, je suis en Agbeni. Et en Agbeni, il y a des frontières, il y a des bases, et il y a certains lieux que tu peux passer et on t'arrête. Tu es sur ta moto, on t'arrête. Nous, les villageois, on nous arrête. Il faut quand même nous expliquer ce qu'il y a. Nous, s'il y a quelque chose, on serait méfiant envers les militaires. Donc, c'est ça qui fait qu'il y a la peur. Et il faut que nous soyons quand même en bonne collaboration avec les militaires. Parce qu'on a nos marchandises qu'on peut vendre. Mais ce n'est pas ça qui est bon pour la cohésion sociale. Pour amener la cohésion sociale, nous devons quand même faire le tout possible.
1: Nous venons d'écouter l'avis du citoyen sur la relation entre FDS et la population. Docteur Katelwena, qu'est-ce que ces réponses vous inspirent?
2: Eh bien, encore une fois, merci. Merci pour l'invitation. Je crois que c'est l'occasion pour nous de clarifier, de clarifier cette situation qui est dérangeante, surtout la situation qui prévaut dans notre pays et puis les relations qu'il y a aujourd'hui entre les forces de défense et de sécurité et les populations locales. C'est vrai, l'intervenant tout de suite a exposé des faits qui sont observés sur le terrain et que aujourd'hui, vous savez, dans les corps, il y a toujours des brebis galeuses. Les FDS sont des professionnels, mais quand on les déploie sur le terrain, il y a toujours parmi des brebis galeuses qui peuvent, par leurs actes, compliquer la collaboration ou la confiance entre les FDS et les populations civiles. Mais je crois que depuis quelques temps, le gouvernement, le ministère de la Sécurité et de la Protection civile, met tout en œuvre pour éviter ces genres de pratiques sur le terrain d'abord. Et en fait d'amener des activités qui peuvent renforcer la collaboration et la coopération entre les forces de l'ordre et de sécurité.
1: Voilà. Merci à vous, docteur. Nous restons toujours avec vous. Dites-nous, quels comportements doivent alerter la population?
2: Aujourd'hui, tous les comportements suspects doivent alerter la population. Pourquoi? Parce que nous sommes face à une situation où à des défis sécuritaires nouveaux, qui sont le terrorisme et l'extrémisme violent. Alors, face à ces problèmes, il faut développer une vigilance active qui permette à ce que tous les comportements suspects soient dénoncés par les populations civiles. Et lorsque nous sommes dans des communautés, nous connaissons tous, et que vous avez des personnes étrangères qui vous semblent suspectes, nous avons tout de suite, nous devons tout de suite alerter les autorités locales. Quand je dis autorités locales, ça commence déjà par le chef de village, mm-hmm. le chef de canton, la police, la gendarmerie.
0: Oui.
2: Dans nos activités de tous les jours, tout acte ou bien toute activité qui nous paraît suspecte mm-hmm. doit être portée à l'attention des FDS, mm-hmm. des autorités locales. Par exemple, quand je suis agriculteur et que je vais au champ, mm-hmm. et que je vois des gens qui, dans la brousse, en train de passer dans une colonne de moto armée, mm-hmm. ça doit tout de suite attirer mon attention.
0: Mm-hmm.
2: Et cette information-là doit être portée immédiatement à l'attention des forces de force et de sécurité. Il
0: mm-hmm.
2: ne faut pas que je me dise, je vais au champ d'abord, et après de retour à la maison, je vais porter l'information, ce serait trop tard.
0: Mm-hmm. Oui.
2: Les taxis motos qui font le transport de personnes et de biens
0: mm-hmm.
2: doivent aussi être très vigilants mm-hmm. par rapport aux personnes qui transportent et surtout mm-hmm. aux biens qu'ils transportent. Parce mm-hmm. que je peux transporter quelqu'un que je ne connais pas, surtout que si la personne me propose un prix à l'échange par rapport à la distance que je dois parcourir,
0: mm-hmm.
2: je suis tenté de prendre la personne. Et surtout de contourner les points de contrôle parce que la personne m'offre un prix qui dépasse la normale.
1: C'est ça. Merci à vous, docteur, pour ces précisions. Nous allons à présent nous tourner vers le docteur Takunali. Dites-nous, cette fois-ci, comment analysez-vous le lien entre population et FDS dans un contexte de menace?
3: D'accord. Encore une fois, je voudrais vous dire merci pour l'invitation qui m'est accordée pour que je prenne part à cette émission et apporter quelques idées. Pour répondre à votre question, je dirais d'abord que les relations entre les forces de sécurité de défense et les populations sont complexes. Et nous venons d'écouter le micro-trottoir,
1: tout à fait,
3: et dont certains ont évoqué un certain nombre de cas. Il y a donc ce climat de méfiance entre la population et les forces de sécurité et de défense. Or, s'il faut bien comprendre les choses, ces forces sont là pour notre sécurité.
1: Tout à fait.
3: Pour que nous puissions vaquer librement à nos occupations, pour que nous puissions exercer nos activités économiques et vivre pleinement la cohésion et la sécurité totale. Donc, à ce propos, ces liens de ce climat de méfiance, je crois que les autorités ministérielles ou le chef de l'État a pris la mesure de la chose. Et déjà, un certain nombre de mécanismes ont été proposés, des dialogues civilo-militaires, pour atténuer, ou du moins, pour éliminer cette peur du militaire. Lorsque le militaire est en collaboration avec la population civile, eh bien, cela maintenant renforce le lien. Parce que, quoi qu'on dise, dans chaque famille togolaise, il y a au moins un membre des forces de sécurité de défense.
1: Voilà.
3: Donc, ils sont, après tout,
1: nos frères,
3: nos amis, mmh. voilà. Donc, et c'est dans notre intérêt de pouvoir collaborer avec eux pour notre propre sécurité.
1: Merci à vous, docteur Yoma Takunyandi. Monsieur Ras, en tant que citoyen, comment collaborez-vous avec les FDS?
4: Alors que merci beaucoup de m'avoir donné la parole. En tant que citoyen, je vais d'abord parler du comportement du citoyen envers nos FDS, les forces de sécurité et de défense, et comment se comporter envers un corps habillé. Alors, devant un corps habillé, nous n'allons pas avoir la peur devant un corps habillé, parce que ce sont nos frères aussi, tout comme moi, si ce que j'étais en tri, il devait être aussi de la même manière que le soldat en face de moi.
0: Oui.
4: Et par rapport à les ennemis violents que nous traversons actuellement, en tant que citoyen dans un quartier lambda, je ne peux pas dire que non, je n'ai pas peut-être une connaissance pour la dénonciation des gens suspects dans le quartier.
1: Des personnes suspectes.
4: Des suspects, j'allais dire, dans le quartier. Et en tant que citoyen dans le quartier, d'abord ma première préoccupation c'est de connaître d'abord les personnes qui sont dans mon quartier et de connaître qui est le chef quartier. Il y a les CDQ, les présidents de CVD, les chefs quartier, les chefs du village, j'allais dire. Maintenant, une fois que je croise une personne étrangère et que d'où je ne connais pas sa provenance et je ne sais où habite-t-il, je vais d'abord chercher à connaître là où il habite. Et ensuite, maintenant, je vais l'alerter au président du CVD, CDQ, chef quartier ou chef du village, pour qu'ils suivent les traces pour voir si la personne n'est pas suspecte. Alors, au cours des entretiens ou bien des formations avec la CIPLEV, on nous a formé et on nous a fait savoir qu'une fois que tu trouves une personne suspecte, il va falloir que tu l'alertes pour qu'on suive les traces de la personne pour voir s'il n'est pas suspect ou pas.
1: Oui. Merci à vous, Monsieur Ras. Nous allons revenir avec le docteur Catalouina. Dites-nous, comment les citoyens peuvent-ils collaborer sans se mettre, peuvent-ils collaborer avec, bien évidemment, avec les FDS sans toutefois se mettre en danger?
2: Merci. Je crois que l'intervenant qui vient de parler a énuméré quelques pratiques que les citoyens doivent observer dans le sens de la collaboration, surtout l'alerte.
1: Oui.
2: Des événements ou bien des faits suspects. D'abord, il faut savoir que le phénomène de l'extrémisme violent, c'est un phénomène complexe. Et les acteurs ne sont pas tout de suite identifiés comme acteurs de l'extrémisme violent ou bien acteurs de violence. C'est pour ça d'ailleurs, dans cette guerre, nous parlons de guerre asymétrique, parce que nous, on a en face, nous, on a nos soldats qui sont identifiés comme soldats togolais sur le terrain. Mais l'ennemi qui est en face n'est pas identifié par rapport à une tenue ou à une tenue vestimentaire ou à une race ou à une ethnie. Donc, les acteurs peuvent être parmi nous. Donc, les cas d'alerte, si les citoyens doivent collaborer et alerter sur les situations suspectes, il faudrait que les personnes qui veulent alerter soient suffisamment vigilantes et observent le secret de l'alerte. Tout de suite, quand je dois alerter, il faut que je me protège moi-même, d'abord avant de donner l'information.
1: Tout à fait.
2: Donc, je ne vais pas être au marché. Et tout de suite, en voulant alerter, je sors mon téléphone et au vu aussi de tout le monde, j'appelle. Ah, voilà, monsieur le gendarme, il y a quelqu'un ici qui est suspect. Non. L'alerte, doit d'abord, je dois me protéger avant d'alerter. Donc, je peux m'éclipser et donner l'alerte dans l'anonymat total. Et surtout, quand vous faites l'alerte, vous n'avez pas besoin d'en parler avec quelqu'un, à votre voisin. Vous ne savez pas qui il est. Donc, il faut protéger, observer l'anonymat et donner l'alerte. Surtout que l'information que vous donnez au FDS, lui, c'est un professionnel. Il ne viendra pas dire tout de suite à l'information que j'ai eue, c'est tel ou tel qui me l'a fourni. Donc, on doit suffisamment se protéger d'abord avant de procéder à l'alerte.
1: Voilà. Merci à vous, docteur, pour ces précisions. Monsieur Ras, en tant que citoyen, dites-nous, qu'est-ce qui pose souvent le problème de méfiance entre citoyens et FDS?
4: Ok, merci beaucoup. Comme le disait le docteur, ce qui fait souvent la méfiance entre les citoyens et les Coarabiens, nous savons bien que il y a un adage traditionnel qui dit quand on t'envoie, il faut savoir envoyer. Donc on ne peut pas envoyer une personne et il va aller quand même exécuter tous les ordres qu'on lui a donnés sur le terrain d'aller l'exécuter. Donc, je suis arrivé sur le terrain, il a aussi un comportement, peut-être que si ce n'est pas ce qu'on l'avait monté d'aller faire sur le terrain, lui aussi, il a aussi ses ambitions.
1: Il doit s'adapter à la situation.
4: Il doit s'adapter à la situation pour pouvoir s'en sortir.
1: Oui.
4: Et par rapport aux alertes dont je parlais entre-temps, pour la région des savanes et dans la préfecture de Thône, on nous avait donné certains numéros verts pour les arrêtes, les alertes plutôt. Qui est de 1200 et de 1201 et qu'on peut appeler sur ces numéros verts au cas où on trouve une personne suspecte et qu'on veut alerter dans l'immédiat pour que la sécurité intervienne. Merci.
1: D'accord, merci à vous, Monsieur Ras. Docteur Yuma, dites-nous, quels facteurs sociaux renforcent ou freinent la collaboration entre citoyens et FDS?
3: D'accord, merci pour la question. Je voudrais plus parler des facteurs qui renforcent la cohésion entre les FDS et la population.
1: Voilà.
3: Et d'abord, il faudrait que nous, en tant que civils, que nous ayons une perception positive des forces de défense et de sécurité. Et je le disais tantôt, ils ne sont pas nos ennemis. Ils sont également nos frères, ils sont nos amis. Certaines fois, nous avons eu à fréquenter avec certains d'entre eux. Nous collaborons, ce sont nos parents, etc. Donc, il faut que nous ayons une image positive de ces personnes. Si nous avons cette image positive de forces de défense et de sécurité. Alors nous pouvons, comme l'a dit notre frère, aller leur donner des informations, des alertes, pour que réellement, qu'ils puissent nous sécuriser. Parce que, comme je le disais, ils sont là pour notre propre sécurité. Un des éléments que je vois, qui peuvent être des facteurs de renforcement, c'est la promotion des activités communautaires, où les forces de défense et de sécurité peuvent se retrouver pour réaliser certaines activités. Par exemple, nous sommes dans le mois de juin-juillet, ils peuvent planter ensemble des arbres, voilà, pour la promotion de l'environnement.
0: C'est ça.
3: Ils peuvent faire des activités culturelles, des activités sportives. Donc ce sont des activités là qui créent davantage la cohésion entre les forces de défense et de sécurité. Et puis nous avions entre-temps évoqué certains mécanismes que l'État a mis en place, le dialogue civilo-militaire. Il faut que ce dialogue-là continue, que chacun d'entre nous puisse le perpétuer et que ce dialogue permette que les plus-values, ce qu'on a comme retombée, que nous puissions réellement le mettre en œuvre dans nos communautés. C'est ainsi que ces liens vont davantage être renforcés. Et ensemble, nous allons venir à bout de l'ennemi. Parce que le péril sécurité dans lequel nous sommes, ce n'est pas seulement pour les forces de défense et de sécurité, mais également nous sommes embarqués en tant que population. Parce que quand le bruit des armes tourne par ici, par là, nous n'avons plus la possibilité de vaquer à nos occupations ou de faire quoi que ce soit. Donc il faudrait que ces activités de cohésion puissent nous permettre de vivre une cohésion parfaite entre civils et militaires. Voilà ce que je pouvais dire à ce propos.
1: Merci à vous, Dr Yoma Takunyandi. Vous venez de prendre le train en marche. Sachez que nous sommes dans l'émission dédiée à la cohésion sociale et aujourd'hui nous mettons l'accent sur le renforcement de la relation civile-militaire. Nous revenons avec le docteur Kataloena. Dites-nous, quelle est la stratégie de l'État pour favoriser la collaboration entre population et FDS?
2: Merci pour cette question. Je crois que la question de l'extrémisme violent et du terrorisme d'abord a commencé dans notre pays depuis 2021, où on a subi les premières attaques dans la préfecture de Gwenga. Depuis cette date, l'État a mis en place une stratégie multisectorielle pour venir au bout de ce phénomène de l'extrémisme violent. Et il faut rappeler que bien avant même que le Togo commence par subir des attaques, il y avait déjà des actions que l'État menait, notamment à partir de 2018 avec la mise en place de l'opération Kundwari dans le Gwenga. Mais comme le phénomène est multidimensionnel, l'État a trouvé qu'il fallait prendre d'autres mesures pour rapprocher les populations civiles FDS afin qu'ils puissent collaborer dans le sens de la prévention et la lutte contre les extrémismes. Alors le gouvernement a trouvé qu'il fallait créer un organisme holistique dont le CIPLEV, qui a été créé à partir de 2019. Et l'idée de créer le CIPLEV était de démarquer la lutte contre le terrorisme de son ancrage sécuritaire ou militaire et de faire du CIPLEV un instrument qui peut œuvrer dans la collaboration entre les forces de l'ordre et de sécurité et la cohésion sociale sur le terrain. Quand le CIPLEV a été créé, deux missions lui sont dévolues. D'abord, travailler à réduire sensiblement la propagation de l'extrémisme violent sur le territoire togolais. Et la deuxième mission, qui s'avère nécessaire et importante, c'est de travailler à renforcer la collaboration entre les FDS et les populations civiles. Donc, à partir de cet instant, le CIPLEV au niveau local est là, mais le CIPLEV dispose des démembrements dans les préfectures et cantons. Et ces démembrements-là travaillent avec les populations locales dans la mise en œuvre des activités ou des formations qui puissent rapprocher les populations civiles des autorités locales, donc les FDS. Et au-delà du CIPLEV, il y a des mesures aussi qui ont été prises depuis 2014. Par exemple, la police de proximité qui a été mise en place. La police de proximité, ce n'est pas une autre forme de police, mais c'est une police qui œuvre à rapprocher les FDS des populations. Et pour observer aujourd'hui, depuis plus de 2 ans, que le ministère de la Sécurité et de la Protection civile travaille à plus rapprocher les FDS de la Protection civile, où nous pouvons remarquer aujourd'hui dans pratiquement toutes les communes qu'on met en place un commissariat de police et une unité de gendarmerie. Donc ça fait plus de 2 ans que, depuis plus de 2 dernières années, il y a plus de 60 commissariats et compagnies de police et compagnies de gendarmerie qui ont été mis en place sur l'ensemble du territoire national pour aider les populations à œuvrer ensemble dans la prévention et la lutte contre ces maladies.
1: Voilà. Merci docteur, nous restons toujours avec vous. Dites-nous, y a-t-il des numéros ou canaux pour signaler en toute sécurité?
2: Bien sûr, l'État a mis en place des, ce que j'appelle des numéros verts, et dont mon collègue a parlé tout à l'heure. Et ces numéros verts sont disponibles et les citoyens peuvent les utiliser pour dénoncer ou bien signaler tout acte malveillant ou une activité suspecte dans une zone. Donc, pour la région des Savanes, il s'agit évidemment de 1200 et de 1201. Mais aussi, on peut utiliser les numéros traditionnels des FDS, des Code de défense et de sécurité, dont le 117 pour la police, le 172 pour la gendarmerie, ou tout carrément le numéro 1014, qui est un numéro du ministère de la Sécurité, où tout citoyen peut appeler pour dénoncer une situation.
1: Voilà, merci à vous. Dites-nous, quel message souhaitez-vous adresser aux jeunes, souvent en première ligne face aux menaces?
2: Aujourd'hui, les jeunes constituent la frange la plus exposée au phénomène de l'extrémisme violent et du terrorisme. Ils sont en même temps les acteurs et les victimes de l'extrémisme violent, puisque c'est eux qui sont au front, c'est eux qui sont tués en cas d'attaque. Donc, il faudrait que ces jeunes-là prennent conscience du danger qui les guette et surtout à ne pas exposer leur pays à ne pas livrer leur pays aux terroristes. Donc, les jeunes doivent prendre conscience du danger et surtout adopter des comportements responsables. Aujourd'hui, il ne s'agit plus pour des jeunes d'aller collaborer avec des terroristes en contrepartie des gains, parce que tout ce qu'on a observé sur le terrain, c'est que au lieu de travailler, les jeunes s'adonnent à des activités pour avoir des gains faciles, livrer du carburant, livrer du riz, ainsi de suite, des médicaments. Donc, le message que j'ai aujourd'hui, c'est d'appeler les jeunes à prendre conscience d'abord et surtout adopter les comportements responsables dans le sens de la coproduction de la sécurité, parce qu'il ne s'agit plus aujourd'hui d'assurer que l'État assure la sécurité de tout un chacun. Mais il s'agit pour l'État d'amener les gens à coproduire ensemble la sécurité dans notre pays.
1: Merci à vous, docteur. Nous sommes à la fin de cette émission. Nous allons faire un dernier tour de table. Monsieur Rass, à votre mot en guise de conclusion.
4: Ok, merci beaucoup pour la clôture. Je tiens à vous remercier d'abord. Merci beaucoup aux idées partagées. Et en secondo, j'allais inviter mes jeunes frères qui sont aussi citoyens comme moi de prendre conscience par rapport à l'événement qui est en train de servir la région des Savanes. Parce que c'est répétons, un événement qui est en train de changer la région des Savanes, que nous aussi nous sommes conscients de l'événement. Et je voudrais d'abord appeler nos collègues et amis conducteurs du taxi moto de prendre conscience à l'acte. Parce que en tant que citoyen, tu livres ton frère en contrepartie d'une somme ou bien quelque chose.
1: Tu nous maudites ça, oui.
4: Oui. Donc ne dites pas plutôt que tu t'enrichis, mais dites-toi que tu es en train de te tuer toi-même.
1: Tu te fais du mal. Merci à vous, monsieur Rassa. Docteur Yuma Takunyandi, nous sommes avec vous. Votre mot en guise de conclusion.
3: Oui, en guise de conclusion, c'est encore une fois d'appeler la population à la vigilance et d'appeler la population à une prise de conscience accrue du danger dans lequel nous sommes.
1: Oui.
3: Et de contribuer en renseignement, en collaboration avec les forces de défense et de sécurité. Parce qu'eux, ils sont là pour notre sécurité, ils donnent même leur vie pour notre propre sécurité. Alors collaborons avec eux dans une ambiance de cohésion sociale et ensemble nous allons venir à bout de l'ennemi. Je voudrais enfin vous dire un sincère merci pour l'invitation qui m'a été faite et remercier mes co-panélistes sur ce plateau. Merci à tous vos auditeurs qui nous ont prêté une oreille attentive.
1: Oui. Nous vous remercions également d'avoir répondu à notre appel. Docteur Kataluena, votre mot en guise de conclusion également.
2: Je voudrais d'abord remercier les médias partenaires de la radio communautaire de la Savane. Nous avons donné l'opportunité de passer le message du gouvernement sur leur antenne. Et remercier aussi les invités qui ont apporté leur contribution à ce message. Je voudrais aussi rappeler ce que le président du Conseil a dit, que nous ne devons céder aucun centimètre carré de notre territoire à l'ennemi. Et pour cela, il a mis tout en œuvre pour que cela n'arrive pas. Et là, on a mis dans œuvre des mesures militaires, des mesures souples et des mesures de développement à travers divers programmes pour renforcer la résilience de la population face au phénomène de l'extrémisme violent. Maintenant, il nous appartient à nos populations d'apporter notre pierre à la construction de cette cohésion sociale tant recherchée, en adoptant des comportements responsables dans nos communautés. Donc c'est pour ça que j'en profite pour appeler aussi les hommes des médias à disséminer ce message-là à travers nos éditions pour que cette paix soit sur notre terre.
0: La cohésion sociale, c'est toi. 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
7: La cohésion sociale, c'est nous.
1: Et voilà qui met fin à cette émission. Ce que nous devons retenir aujourd'hui, chers auditeurs et auditrices, c'est que la lutte contre le terrorisme est une responsabilité partagée. Elle repose autant sur la vigilance et la coopération des populations sur l'engagement des forces de sécurité. Renforcer la relation civilo-militaire, c'est bâtir un pont entre deux mondes complémentaires. C'est favoriser le dialogue, la compréhension mutuelle, le respect. C'est aussi construire ensemble un front uni contre la peur et la division. Comme invité, nous avons reçu monsieur, ou du moins c'est le docteur Kataluena Bayouma, chef de département communication CIPLEV. À ses côtés, le docteur Yuma Frédéric Takunyadi, enseignant-chercheur à l'université de Kara. Et nous avons également monsieur Ras, un citoyen de notre communauté. Au micro, c'était votre serviteur, Sambien Jules Kanlanfait. À la technique, c'était Kabré Matiendou, avec la réalisation de madame Bila Sinangou. Cette émission est rendue possible grâce au gouvernement togolais, au gouvernorat de la région des Savanes, à l'OIM, au Peace Building Fund et au PNUD. Au revoir et à la prochaine.
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10: Ici Esther Hua. Nous nous retrouvons aujourd'hui à la grande soirée de célébration de l'homme de la

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3: Salut à tous et à toutes et bienvenue à la page de nos informations. Au sommaire, célébration de la journée mondiale de prévention du suicide à Dapaon.
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3: La région d'Assavan se mobilise à l'occasion de la journée mondiale de prévention du suicide. Une rencontre de sensibilisation et d'échanges réunis ce 10 septembre 2026 à Dapaon, précisément à l'hôtel Dapaon. Les autorités administratives, les professionnels de santé, les partenaires techniques et financiers, les acteurs communautaires ainsi que plusieurs autres parties prenantes. L'activité est placée sous le thème « Prévenir le suicide dans la région d'Assavan ». Comprendre, agir et renforcer les mécanismes de protection et de résilience. La cérémonie s'ouvre par les mots de bienvenue du premier responsable de la préfecture. Dans son mot de bienvenue, le préfet de Tône, M. Ouro Gurungu Oromila, a souhaité la bienvenue aux différentes délégations et participants tout en soulignant l'importance de cette rencontre pour la prévention du suicide et la protection des populations dans la région des Savanes.
4: Je voudrais donc, en votre nom, saluer l'initiative du gouverneur de la région des Savanes qui a bien voulu organiser cette importante rencontre dans le cadre de la célébration de la journée mondiale de prévention du suicide. Certains spécialistes démontrent que plus de deux tiers des cas de suicide ont pour cause des facteurs de vulnérabilité qui conduisent à la dépression. C'est donc le but ici de saluer les initiatives du gouvernement sous l'impulsion éclairée du président du conseil, son excellence, Faure Sozina Niassimbe, qui compte à réduire les inégalités et à renforcer la résilience des populations. Mesdames et messieurs, tout en vous souhaitant la cordiale et fraternelle bienvenue en ces lieux et un agréable séjour pour ceux qui sont venus hors de la ville de Dapaon, nous nous convions à une disponibilité assidue à l'égard des panels qui vont se succéder et surtout pour l'appropriation de l'objectif poursuivi afin de lutter efficacement contre ces cas de suicide qui risquent de devenir un fléau en ces temps de numérique et des réseaux sociaux. Je formule le vœu que nos travaux soient riches et en enseignement et qu'il permet de renforcer les mécanismes existants et d'en proposer de nouveaux afin de mieux protéger les personnes vulnérables et de contribuer à bâtir dans la région des Savanes des communautés davantage solidaires, attentives et de bonnes célébrations à toutes et à tous.
3: À sa suite, le représentant du représentant en résident de l'OMS, l'Organisation mondiale de la santé, intervient pour rappeler l'importance de la mobilisation collective face aux situations de détresse et la nécessité de renforcer les mécanismes de prévention et d'accompagnement et ensuite donner des statistiques sur le plan mondial. Nous vous laissons écouter un extrait de son discours.
5: Au nom du représentant résident de l'OMS au Togo, je voudrais tout d'abord pouvoir saluer le tiers gouvernement togolais et l'engagement personnel du gouverneur de la région des Savanes en faveur de la promotion de la santé mentale et du bien-être des populations. Le suicide constitue aujourd'hui un véritable problème de santé publique dans le monde. Suivant les dernières estimations de l'Organisation mondiale de la santé, plus de 720 000 personnes perdent la vie par suicide chaque année dans le monde, soit environ une personne toutes les 4 secondes. Le suicide représente plus d'un décès sur 100 à l'échelle mondiale. Le phénomène touche toutes les régions du monde et près de 73% des suicides surviennent dans les pays à revenus faibles ou intermédiaires comme notre cher pays le Togo. Encore plus préoccupant, le suicide est aujourd'hui la troisième cause de décès chez les jeunes de 15 à 29 ans dans le monde. En Afrique, la situation est particulièrement alarmante. Contrairement à ce qu'on aurait pu penser en général, comme quoi le suicide était plus fréquent dans les pays occidentaux. La région africaine de l'OMS présente le taux de suicide le plus élevé du monde, estimé à 1,2 décès pour 100 000 habitants, contre une moyenne de 9 pour 100 000 habitants dans le monde. Derrière ces chiffres se cachent des vies brisées, des familles endeuillées et des communautés fragilisées. Mesdames et messieurs, le choix de célébrer cette journée dans la région des Savanes est particulièrement significatif. Cette région est confrontée à de nombreux défis qui peuvent accroître la vulnérabilité psychologique de certaines personnes, notamment les jeunes, les femmes, les personnes âgées ou les personnes vivant dans des situations situation de précarité. Le suicide n'est jamais le résultat d'une seule cause. Il résulte souvent d'une combinaison complexe de facteurs psychologiques, sociaux, économiques, environnementaux et sanitaires. La dépression, l'abus de l'alcool ou de substances psychoactives, les violences, l'isolement social, les difficultés économiques, les traumatismes ou certaines maladies chroniques peuvent augmenter le risque de comportement suicidaire. Cependant, le message essentiel que nous devons porter aujourd'hui est clair. C'est quoi ce message? Le suicide est évitable. L'Organisation mondiale de la santé souligne dans ses interventions efficaces, souligne que des interventions efficaces fondées sur des données probantes et souvent peu coûteuses peuvent permettre de sauver des vies. Parmi celles-ci figure le renforcement des services de santé mentale, la détection précoce de la détresse psychologique, la réduction de la stigmatisation, le soutien communautaire, l'accompagnement des personnes à risque et la limitation de l'accès aux moyens de suicide. Mesdames et messieurs, la prévention du suicide est l'affaire de nous tous. Elle ne relève pas uniquement des professionnels de la santé. Elle concerne également les familles, les enseignants, les leaders communautaires et religieux.

0: 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L'OMS réaffirme son engagement à accompagner le gouvernement togolais dans le renforcement des services de santé mentale, l'amélioration de la surveillance des comportements suicidaires, le développement des capacités des agents de santé et la mise en œuvre d'interventions efficaces dans les communautés pour la prévention du suicide. Chaque vie perdue par suicide est évidemment une vie de trop. Chaque suicide est une tragédie, mais chaque suicide évité est une victoire collective. En cette journée mondiale de prévention du suicide, ensemble, nous pouvons sauver des vies.
1: Le représentant de l'OMS a notamment insisté sur l'importance de la sensibilisation, de l'écoute et de la prise en charge des personnes en situation de vulnérabilité, ainsi que sur la nécessité d'une action concertée entre les différents acteurs.
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1: Après l'intervention du représentant en résident de l'OMS, le gouverneur de la région des Savanes, M. Afo Akia Degui, a réaffirmé l'engagement des pouvoirs publics à renforcer les actions de prévention et de sensibilisation en collaboration avec les professionnels de santé, les partenaires et les communautés.
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4: Je voudrais particulièrement saluer la présence de l'Organisation mondiale de la santé et lui exprimer notre profonde gratitude pour son accompagnement technique et financier à l'organisation de cette rencontre de population avec l'État. Votre appui témoigne de l'importance apportée à la prévention du suicide et à la promotion de la santé mentale, mais également et de la nécessité de renforcer les réponses apportées aux personnes en situation de détresse psychologique. Mesdames et messieurs, je voudrais rappeler que la présente journée de réflexion s'inscrit pleinement dans le cadre de la célébration de la Journée mondiale de prévention du suicide, placée cette année sur le thème « Changer le discours sur le suicide ». Ce thème nous aide à changer de paradigme dans notre manière de comprendre et d'aborder la problématique. Changer de discours sur le suicide, c'est d'abord sortir du silence et accepter d'en parler avec responsabilité, sans jugement. C'est ensuite reconnaître que derrière une situation de détresse se trouve une personne qui peut avoir besoin d'être soutenue, orientée vers une aide appropriée. C'est enfin comprendre que la prévention doit intervenir bien avant la vie, en renforçant les facteurs de protection et en créant pour toutes les personnes vulnérables un environnement qui favorise le dialogue et la richesse. C'est justement dans ce esprit que nous avons retenu comme thème de la présente rencontre, prévenir le suicide, comprendre, agir et renforcer les mécanismes de protection et de force. Force est de constater que la présente initiative s'inscrit dans la dynamique globale des efforts engagés par notre pays pour améliorer la santé et le bien-être des personnes. Je voudrais à cet égard, joindre ma voix à la mienne, saluer la vision et le diverses pragmatiques de son Nicolas Pompé, pour le corps de mon amour, pour l'homme de qui apporte avec force et conviction une place importante de développement humain, à la protection sociale et à l'amélioration des conditions de vie. C'est le mieux pour moi de réaliser qu'au cours de ces dernières années, les services publics ont été régulièrement saisis des rapports provenant notamment des services de sécurité et de formation sanitaire. Nous devons également identifier les risques ainsi que les mécanismes susceptibles de protéger les personnes et de renforcer leur capacité à faire face aux risques de la vie.
1: Après ces différentes interventions, place est donnée aux communications et aux échanges autour du thème de cette journée. Les participants sont invités à mieux comprendre les facteurs de vulnérabilité, les signes de détresse, les mécanismes de protection ainsi que les moyens de renforcer la résilience au sein des familles et des communautés. Une occasion également de rappeler que la prévention du suicide nécessite une approche collective impliquant les services de santé, les familles, les établissements scolaires, les acteurs sociaux, les leaders communautaires et les médias.
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1: Au terme de cette cérémonie, un appel est lancé à l'ensemble des acteurs pour renforcer les actions de prévention et les mécanismes de protection dans la région des Savanes. La journée mondiale de prévention du suicide aura ainsi permis de mettre en lumière l'importance de comprendre, agir et renforcer la protection et la résilience. Une mobilisation qui rappelle que la prévention est une responsabilité collective et que l'écoute et l'accompagnement peuvent jouer un rôle important auprès des personnes en situation de détresse. Merci de nous avoir suivis. C'était le reportage de Sopo alias Zola dans le cadre de la célébration de la Journée mondiale de prévention du suicide.
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initial de 1000 francs CFA seulement. 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
3: Fidèles amis auditeurs, auditrices, bonjour, recevez nos salutations depuis votre point d'écoute. Merci de votre fidélité à votre chaîne radio préférée. Vous savez que c'est votre bien-être physique et spirituel qui nous tient beaucoup en cœur. Et pour cela, nous nous cherchons partout, nous faisons la recherche partout pour vous trouver des bonnes solutions avec des personnes compétentes à la matière. C'est pour cela, aujourd'hui, nous recevons la visite sur ce plateau d'un grand maître. Il a beaucoup de connaissances en matière de guérison spirituelle, en matière de guérison traditionnelle. Je vais le laisser se présenter lui-même à vous. Bonjour maître, je m'incline.
4: Bonjour, bonjour chers auditeurs et auditrices. Bonjour chers journalistes d'entrée de jeu. Je vous remercie beaucoup. Merci de m'avoir invité sur ce beau plateau. Moi, on m'appelle tout simplement Togbia Tieledi. Je suis béninois. Je suis là pour discuter avec vous. Plaise au ciel. Bon, vous allez trouver de guérison.
3: Merci beaucoup. Vous êtes donc les bienvenus sur la terre togolaise. C'est pour sauver vos frères, vos sœurs du Togo que vous êtes là. Nous vous souhaitons donc les bienvenus. Alors, il y a un problème majeur. Ceux qui ne réussissent jamais dans leur vie, dans les affaires, est-ce que vous pouvez trouver solution pour ces gens-là? Ceux qui ont perdu déjà espoir, ils n'ont pas de chance dans leur vie et chaque fois, eux, ils sont toujours dans l'embarras, dans le désespoir. Est-ce que vous avez quelque chose à leur proposer?
5: Si toi, tu es homme et on t'a invité, tu as perdu ton job, tu es commerçant, tu vends et petit à petit, tu as commencé par perdre tes clients.
4: Tu as déjà le découragement dans ta vie. Si toi, tu entames quelque chose, ça ne prospère pas, ça ne marche pas pour toi. Tu es commerçant, commerçante, tu as étudié, tu as de gros diplômes. Mais jusqu'à présent, c'est le statu quo, tu n'as pas à faire. Si tu déposes ton dossier quelque part, on ne t'appelle pas. Tu n'as plus un retour favorable. 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
4: D'abord, la première des choses chez moi, c'est la consultation, monsieur le journaliste.
3: Voilà, c'est ce que je voulais demander, parce que vous avez dit qu'il y a des solutions. C'est ce que vous mangez, ce sont les solutions que vous trouvez aux gens que vous mangez. Maintenant, comment vous arrivez à trouver des solutions? Est-ce qu'il y a consultation à faire, ou bien de loin, ou bien on vient chez vous? Comment ça va se passer?
4: La première des choses, il faut d'abord consulter un vrai tradit thérapeute qui maîtrise le domaine de la médecine traditionnelle. Il doit forcément consulter. Prenons l'exemple de nos centres de santé. Si par exemple vous tombez malade et vous vous rendez à l'hôpital, le médecin sans avoir consulté ne peut jamais vous traiter. Ça c'est clair. Si le médecin ne vous consulte pas, vous avez les maux de tête. Qu'est-ce qu'il y a là-bas de ça? Vous avez les maux de ventre. Un simple palu peut être à la base des maux de tête que vous traînez depuis des jours. Un simple palu peut être à la base des maux de ventre dont vous souffrez. Donc, la première des choses, il faut consulter. Et c'est le Fa qui est moi ma puissance. Fa, Ei, Weba, Jaton, dans mes temps, Fa de Béranzi, Béranzin, du Bénin là. C'est ça qui est moi ma puissance. Monsieur le journaliste, et si, oui.
3: Le Fa, vous parlez de Fa du Bénin, le Fa de Béanzin, c'est ce qu'on consulte, qui veut dire, ce qui veut arriver, ce qui s'est passé, quelle solution il faut trouver, c'est pas ça?
4: Oui, absolument. Si tu te présentes devant moi, et si je consulte le Fa, si tu ne sais pas faire, tu vas pleurer. Si tu ne sais pas faire, tu diras que, bon, quelqu'un est passé derrière, me raconter ce que toi tu traînes comme problème. Non. Non, tu vas penser que je vis tout le temps avec toi. Je te dirai ton passé, ton présent et puis ton futur. Il n'y a rien à faire. Même si tu as l'écoute actuellement et tu as des parents à l'extérieur, tu peux toutefois faire des consultations pour eux. Il suffit seulement de me donner leur nom. Je veux parler des consultations à distance. C'est possible, je le fais.
3: Donc ça peut se faire, on n'a pas besoin de venir chez vous en présentiel avant de faire la consultation.
4: Non, du tout pas. Du tout pas. 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C'est tout. C'est tout ce que moi je veux.
3: Dites-nous, la consultation dont vous parlez, est-ce que c'est cher? Combien on peut trouver pour venir faire la consultation chez vous en présentiel ou à distance?
4: Bon, merci monsieur le journaliste. En présentiel, si vous vous présentez devant moi, la consultation, c'est 1100 francs. Et je te dirai tout ce que tu traînes comme problème, tout ce qui porte en torse à ton évolution, ce qui fait que toi, tu ne prospères pas. Ce qui fait que lorsque tu entames, tu entreprends quelque chose, ça ne marche pas pour toi. Ce qui fait tout le temps échouer tes projets de voyage, tes projets de construction. Hein? Ce qui fait que tu n'avances pas là, je te le dirai.
3: Et ceux qui sont à distance, c'est combien? C'est le même prix?
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4: 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Quand on parle aujourd'hui de Togbe Akeledi, il faudrait que je vous explique un peu la signification de ce nom. C'est que c'est une lutte. C'est une longue lutte que j'ai menée avec les sorciers. En fin de compte, eux-mêmes, ils ont su que je suis le grand maître. Donc, ce sont eux-mêmes qui m'ont donné le nom de Togbe Akeledi. C'est que la puissance existe, quoi. Il y a la force qui peut sauver un homme des mains des esprits maléfiques. Mon papa a 41 enfants, mais aucun de nous n'a jamais tombé malade et allé à l'hôpital faire des piqûres ou bien prendre quoi que ce soit à l'hôpital. Moi, c'est depuis le ventre de ma maman que le femme a choisi. Et quand j'ai commencé l'école, je parle, je fais des visions. Quand je dis quelque chose, c'est ça qui passe. Donc, j'ai eu ce pouvoir-là depuis le ventre de ma mère. Quand on parle de Togbe Akeledi, vous pouvez aller encore vous renseigner. C'est depuis le ventre de ma maman. 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On parle aujourd'hui de la sorcellerie. Voilà. Qu'est-ce qu'est la sorcellerie? La sorcellerie, c'est rien du tout. Quand moi j'entends ça, je ris seulement. Monsieur le journaliste, est-ce qu'il y a sorcellerie ici? Je demande aux sorciers de venir me tester. Je suis sur votre plateau actuellement. On parle de la sorcellerie. Moi, je suis béninois. C'est ce que je n'entends pas. La plupart des problèmes que nous traînons aujourd'hui sont provoqués par les sorciers. Nous ne nous voyons pas la face. Mon frère, lève-toi. Que personne ne te trompe. Faut te protéger. Si tu te protèges, même si c'est ta maman qui est sorcière, elle ne peut jamais t'atteindre. Si c'est ton papa qui est sorcier, il ne peut jamais t'avoir. Quel sorcier? Je vous demande, venez faire moi mon expérience avec ma bague. Si vous portez cette bague, quel sorcier va encore vous effrayer? Mais du tout pas. Il n'y a pas. Je dis, je le répète. Sinon, je donne ma tête à couper. Sorcier, c'est rien du tout. C'est ce que moi, je mange. Si on dit, c'est sa mère qui a la base de ton problème. C'est ton père. C'est ton oncle. Bon, il est vrai. Aujourd'hui, la sorcellerie guide aussi le monde. Sans la sorcellerie, il n'y a pas la vie.
3: Ah bon?
4: Oui, oui. Le monde se repose sur la sorcellerie. Laisse-moi te dire, c'est à cause de la sorcellerie qu'il y a aujourd'hui pas mal de l'église. Parce que Tout le monde veut sauver sa tête. Tout le monde a peur aujourd'hui de la sorcellerie. On veut le salut. Donc, s'il n'y a pas sorcellerie aujourd'hui dans ce monde, il n'y aura pas église. Hein? Non, disons la vérité. C'est à cause des sorciers. Les sorciers vont manger. Je vais me confier à Jésus. Dieu va faire miracle. Dieu va faire ci, Dieu va faire ça. Mais la sorcellerie, il suffit seulement d'utiliser les feuilles de l'arbre pour contrer la sorcellerie, pour anéantir un sorcier. Mais c'est vite fait. Mon frère, on ne va jamais fuir un sorcier. Même si tu as distance, un sorcier peut t'anéantir. Si tu te retrouves en France, si tu fuis la sorcellerie, et si tu quittes ta maison, et si c'est à cause de la sorcellerie que toi, tu ne rentres plus. Mais tu te trompes. Tu te trompes. Tu te trompes, mon frère. Va faire des choses pour pouvoir te protéger. Il y a des protections, des rituels qui luttent efficacement contre la sorcellerie. Et c'est moi. C'est moi.
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4: Si tu viens chez moi là, ce n'est pas forcément que tu vas commencer par faire des rituels. Non. Je peux toutefois discuter avec toi, te conseiller. Fais ci, fais ça. Il faut utiliser telle feuille. Il faut te doucher avec telle feuille, telle tisane, tel truc. Avant de quitter ton lit là. Il faut prononcer telle parole. Je vais te conseiller. Je vais partager un temps soit peu mes expériences avec toi.
3: Vraiment, il faut saluer votre générosité, hein, puisque vous apportez la solution à vos frères, à vos sœurs d'ici. Vous parlez tantôt de la sorcellerie. Je profite, nous sommes dans une nouvelle année. Il y a des gens, ils prennent la route. On reçoit d'appels, on dit, ils ont fait accident. Il a succombé à ses blessures. Est-ce que vous avez de solutions à ces gens-là pour contre-accident? Est-ce qu'on peut trouver quelque chose là? Et les gens, maintenant, ils n'ont pas trouvé de femme, de mari, sont dans ces problèmes. Est-ce que vous avez quelque chose pour eux là?
4: Mon frère, laisse-moi te dire, il n'y a pas de problème sans solution. Il n'y a pas de problème sans solution. La vie est faite ainsi. Avec ma bague, vous n'allez plus connaître des cas d'accident, des cas d'empoisonnement. Ça lutte efficacement contre toutes sortes de cas d'accident, toutes sortes de cas d'envoûtement, d'empoisonnement. On ne va plus jamais vous empoisonner. C'est très efficace. Ma bague lutte efficacement contre les mauvais esprits, les envoûtements. Si tu portes cette bague, on ne va plus t'envoûter. On ne va plus t'envoûter et puis ça va venir te trouver. Non, du tout pas. La bague là, c'est contre-accident. Et si cette bague, une fois portée, c'est fini. Si tu es à quelques minutes d'un accident de circulation, la bague va commencer par chauffer autour de ta main. Ou soit, si tu veux prendre la route pour quelque part, si tu constates que la bague a commencé par chauffer autour de ta main, faut plus prendre la route. Tu es au volant. Et si tu fais ce constat, gare ton véhicule pour quelques instants.
3: Et si je n'ai pas gardé de véhicule, j'ai gardé de moto. Et si j'ai de moto, c'est moto que j'ai gardé.
4: Oui, si tu as moto, il faut garer. Ça va passer. C'est juste quelques instants. Et puis, l'esprit mauvais là, va passer. Le moment là, d'accident là, ça va passer. Et c'est pour toujours. C'est à vie. Au Bénin, la plupart des Béninois connaissent la bague dont je parle actuellement. C'est contre-accident. Relou.
3: Merci beaucoup. L'autre côté, je n'ai pas de mari. Ou soit, j'ai perdu ma femme, j'ai perdu mon mari. Je veux un retour d'affection. Et encore, nous voulons de l'enfant. Nous voulons avoir de l'enfant. Comment faut-il faire?
4: Voilà. Merci, monsieur le journaliste. Quand on parle aujourd'hui de problème de mari, je n'ai pas de mari. Je me suis marié, ça fait plusieurs années, ça fait 10 ans, 5 ans, mais je n'ai pas d'enfant. Mais laisse-moi te dire, aujourd'hui, c'est la plupart de ces gens de problèmes là sont basés sur Mami Wata. On parle aujourd'hui de Mami. Mami aujourd'hui, c'est que ça embête
2: Et c'est ça qui crée
3: les maris de nuit, les
4: femmes. Voilà, justement, monsieur le journaliste, c'est ça qui crée femme de nuit, mari de nuit. Et comment? Si tu as l'habitude de faire l'amour dans les rêves, si tu te couches et puis tu baises, tu tiens des rapports sexuels avec des hommes ou bien avec des femmes, et puis au réveil, tu constates que tu éjacules, tu es mouillé complètement. C'est grave pour toi, mon frère. C'est très grave. Mais il faut vite te lever, sinon ça serait difficile pour toi de tomber enceinte. Parce que tu sais quoi? C'est mamie qui fait ça et tu vas faire enfant. Hein? Mais dans la mer, dans l'obscurité. Parce que si tu tiens de rapport, tu vas tomber enceinte. Mais pas physiquement comme ça. Tu vas faire enfant. Toi-même, tu vas enceinter la femme dont tu baises dans ton rêve. Mais cette femme va faire enfant dans la mer, sur terre comme ça là. Physiquement,
2: tu n'auras rien.
4: C'est vraiment difficile. Donc, lève-toi, mon frère. On parle de mari de nuit, femme de nuit. C'est très grave. Soit, aujourd'hui, on dit éjaculation précoce, faiblesse sexuelle, si tu es femme. Et si tu souffres d'éjaculation précoce, il faut te rapprocher de moi. Si tu es homme et tu n'arrives pas à bander correctement, rapproche-toi de moi. Je vais te traiter et puis tu ne vas plus jamais avoir ce problème.
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3: Il y a des maladies physiques également qui embêtent l'homme. Hein? Par exemple, nous avons l'ulcère, problème de foie, on n'a pas la digestion, la prostate, obésité, diabète, hypertension, hypotension. Est-ce que vous avez quelque chose, des produits, ou bien vous avez des conseils à donner à ceux-là qui souffrent de ces maladies physiques?
4: Bon, comme conseil, monsieur le journaliste, vous n'êtes pas sans savoir que aujourd'hui, ce que nous mangeons, hein, tout ce que nous prenons aujourd'hui comme aliment, nous rend malades. Autant de nos aïeux, est-ce qu'il y a tant de ces maladies? Il n'y a pas ce genre de maladies. Il y en a, mais ce n'est pas régulier, ce n'est pas fréquent. Mais aujourd'hui, on prend un petit qui souffre de tension. On prend un jeune.
2: Très jeune.
4: Hein, ou bien une jeune dame qui souffre de tension. C'est ceux qui sont gros là. Ceux qui ont assez de poids là. Qui souffrent de la tension. Mais aujourd'hui, tel n'est plus le cas. Et puis on prend quelqu'un et c'est la tension. Si sur 10 hommes, 9 ont aujourd'hui la tension. Donc venez, il y a sa tisane. Et je vais vous traiter et vous n'allez plus jamais avoir la tension. Il y a deux types de tension. Hyper et hypo. Hyper, ça veut dire que c'est monté. Hypo, ça veut dire que c'est baissé complètement. Or, la tension doit être normal. Normal, la tension doit être dans les normes pour le bon fonctionnement de l'organisme. Mais si c'est hyper ou hypo, venez. Il suffit seulement d'aller et faire des analyses. Parce que avec moi, ma consultation ne peut pas me montrer si c'est hyper ou hypo ou pas. Je ne mens pas.
3: Voilà, ça c'est la
4: vérité. Je ne mens pas, il faudrait qu'on soit direct. Voilà. Si c'est la tension, va voir ton médecin d'abord. Et puis,
3: quel type de tension il s'agit.
4: Oui, il revient au médecin de te dire le type de tension dont il s'agit. Et au retour, viens vers moi. Si c'est hyper, ça va. Si c'est hypo, ben, ça ne coûte rien. Je vais corriger ça.
3: C'est de la tension hypo-hyper qu'on parlait. Je me suis rappelé de l'hémorroïde dont il y a également hémorroïde interne et externe.
4: Hémorroïde, c'est une grande maladie. C'est une maladie qui traîne pas mal de maladies.
3: Nous aurions appris que c'est l'hémorroïde qui traîne encore, qui cause la maladie de faiblesse sexuelle chez l'homme.
4: Justement, la faiblesse sexuelle part de cette maladie. La faiblesse sexuelle là, part de la maladie d'hémorroïde.
5: si tu commences pas à avoir de faiblesse sexuelle, la première des choses, il faut te poser des questions si tu n'as pas l'hémorroïde, hémorroïde interne ou externe. Donc ça affaiblit complètement l'homme. Hémorroïde aujourd'hui n'amène pas seulement la faiblesse sexuelle. Ça amène pas mal de maladies, mon frère. On parle aujourd'hui de la tension, il y a hémorroïde dedans. On parle aujourd'hui de quoi? Kyste, myome, fibrome. On parle aujourd'hui de prostate. Tu vas voir hémorroïde au beau milieu. Hémorroïde est à la base de bon nombre de maladies aujourd'hui. On parle aujourd'hui de diabète, asthme. Viens, on va corriger ça.
6: Oligospermie, azospermie.
5: Et puis, tu as fait des analyses et le médecin a attesté que c'est oligospermie ou bien azospermie. Viens vers moi, je vais te corriger ça. Ça ne coûte rien du tout. Appelle-moi, quel que soit le problème que tu as. Si tu entreprends quelque chose, ça ne marche pas pour toi. Si tu entames quelque chose, tu as des échecs répétés. Viens vers moi, appelle-moi, on va discuter. 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
5: Monsieur le journaliste, on voit aujourd'hui des diplômés sans emploi. Ils sont plein des jeunes qui ont étudié, qui ont de gros diplômes et qui n'arrivent pas à trouver affaire. Qui sont à la maison. Il y a nos jeunes aujourd'hui qui sont sans emploi. Et pourquoi tu as étudié? Ma soeur, réveille-toi. Mon frère, faut pas dormir sur tes lauriers. Tu fais de cauchemars, des mauvais rêves. Tu n'arrives pas à dormir la nuit. La maison que toi-même tu as construit avec ton propre argent, tu n'as pas la paix dans cette maison. La nuit, c'est les oiseaux nocturnes qui vous embêtent. Venez, avant d'intégrer la maison, est-ce que tu as sécurisé la maison avant d'intégrer? Venez, on va sécuriser la maison. On va sécuriser le pourtour, le périmètre. Et s'il y a un oiseau nocturne qui porte le manteau de sorcellerie et qui passe par le dessus de la maison, il va tomber. Automatiquement, il n'y a rien à faire, il va tomber. Venez vers moi, mon cher, venez faire mon expérience. Même si tu as des parents à l'extérieur et qui ont des difficultés, venez, il suffit seulement de donner leur nom et prénom et le tout est joué. Ils n'ont même pas besoin de descendre, de venir jusqu'au Togo. Non, il suffit seulement de me donner leur nom et prénom et ça me suffit. J'ai un savon et si... Toi, en tant que commerçant, en tant que commerçante, si tu n'as pas la chance, ton étoile ne brille pas. Quand Dieu a créé l'homme, chacun est venu dans ce monde avec son étoile. Chacun est venu avec son étoile. Et les esprits maléfiques étaient le feu qui est sur ton étoile. La sorcellerie était le feu qui est sur nos étoiles. C'est ça qui fait que quand tu fais telle chose, ça ne marche pas. Si tu fais telle chose, ça ne marche pas. Dieu n'a pas créé l'homme pauvre. Disons la vérité. Dieu n'a pas créé l'homme pauvre. On dit Dieu de miséricorde, Dieu de bonté. Hein? Dieu est si bon comme ça. Il est notre Père. Et il va créer quelqu'un riche et créer d'autres pauvres. Imaginez un peu. Si ce n'est pas l'homme qui rend la vie difficile à son prochain. L'homme est un loup pour l'homme. C'est l'homme qui rend la vie difficile à son prochain. Sinon, on dit Dieu de miséricorde, Dieu de bonté. Et comment se fait-il que Dieu va créer l'autre et qu'il va trouver de l'argent jusqu'à construire des étages, acheter des belles voitures, des titans, et toi, acheter une moto. Une moto, c'est problème. Cherche-toi, mon frère. Cherche-toi, ma soeur. Lève-toi, réveille-toi.
6: Il y a l'autre problème là que j'aimerais que nous revenions dessus. Problème de la stérilité. Stérilité de la femme, de l'homme. Comment faut-il faire pour avoir de l'enfant? On veut devenir papa, on veut devenir maman. On va faire comment?
5: Oui. Il y a la solution. Et moi, je donne des mois. Si je te traite, je vais te donner des mois et tu vas commencer par observer. Et il n'y a rien à faire, c'est clair. Tu vas tomber enceinte. Mais ce qui est un peu différent avec moi là là. Je traite l'homme et la femme en même temps.
6: Les deux à la fois.
5: Les deux à la fois. Les deux à la fois. Quand on parle de la stérilité de l'homme ou bien de la femme là, moi je n'entends pas ça. Je n'entends pas ça. Il faut procréer. Dieu nous a créés pour procréer, pour faire d'enfants. Pourquoi Dieu va donner enfant à X et va laisser toi Y? Non. On dit Dieu de miséricorde, Dieu de bonté. Dieu est si bon que ça. Et il a donné ça aux autres. Et pourquoi pas toi? Il faut te poser des questions. Si il y a une chose, on ne sait pas. Si au moment où tu es jeune, dans ta jeunesse, tu as fait des trucs qui est en train de te rattraper. Comment nos jeunes filles aujourd'hui ont dit je ne suis pas encore prête, je ne suis pas prête pour engager une relation avec un homme, je ne suis pas prête pour me marier. Maintenant, si on tombe enceinte, on avorte. Si on tombe enceinte, on avorte. Tous ces avortements agissent sur l'homme, agissent sur la femme. Et le moment où toi, tu seras prête maintenant là pour faire d'enfants,
6: ça
5: ne vient plus. Ces enfants que tu as déjà enlevés, avortés, n'importe comment, diront que moi, je ne suis pas bon. Toi, tu ne veux pas que je vienne goûter la vie. Et tu m'as avorté. Tu m'as éliminé. Et maintenant, toi, tu veux maintenant que tes bons enfants viennent en vie. Tu n'auras pas. Tu n'auras pas.
6: Ça, c'est la jalousie. Hein?
5: C'est la jalousie. Et ces enfants vont faire que tu ne vas plus trouver d'enfants. Quelle que soit ta richesse, quelles que soient les conditions dans lesquelles on t'a mis, tu ne vas plus trouver d'enfants. C'est pourquoi je voudrais trouver aujourd'hui des foyers très riches, mais sans enfants. Mais si vous venez, on va consulter. Qu'est-ce qu'il y a à la base de ça? Pourquoi, depuis des années, tu n'as pas tombé enceinte? Pourquoi, si tu tombes enceinte d'un jour à l'autre, ça se gâte? On va consulter. Et si, par hasard, si tu as mal géré ta jeunesse, par exemple, toi, femme, si tu avais avorté une fois, il y a aussi des avortements involontaires, hein, involontaires, et qui agit aussi sur la femme. Hein? On dit, je ne sais pas, et j'ai commencé par avoir du sang, et quand je suis allé à la consultation, on a dit que c'est déjà passé, c'est enlevé. Tout ça là, ça agit. Mais si vous venez, on va consulter. Voici, c'est un avortement qui est à la base de ça. C'est quel genre d'avortement? Provoqué ou involontaire? On va encore identifier. Avant de commencer par entamer les traitements qu'il faut. Et je vous rassure, si je vous traite, il n'y a rien à faire. Vous allez trouver d'enfants. C'est clair.
6: Merci beaucoup. C'est une chance pour nous de vous recevoir ici sur notre plateau. Hein. C'est vraiment une grande chance pour nous. Il y a aussi l'autre problème là qui embête, qui sévit vraiment la jeunesse, surtout les jeunes filles, c'est les règles douloureuses. Et avant de voir ces menstrues chaque mois, il faut se lamenter, il faut pleurer partout. On a de mal au ventre. Est-ce que vous avez des tisanes de solutions à ces jeunes filles là qui souffrent ainsi?
5: Il faut dire vite.
6: Très vite même. Vite.
5: C'est vite fait. C'est vite fait, monsieur le journaliste. Avec ça, tu ne peux pas tomber enceinte. Avec ça, tu seras tout le temps malade. Parce que ces règles-là, il y a pas mal de maladies qui sortent dans ces règles-là. C'est des vidanges que la femme fait chaque fin du mois. Donc, si toi, tu ne trouves pas tes menstrues chaque fin du mois, là, c'est maladie pour toi. C'est maladie. Donc, si tes règles ne sont pas du tout stables, viens vers moi. Je vais voir et constituer des tisanes pour toi. Et c'est fini. Tu auras une règle régulière.
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5: Monsieur le journaliste, ça ne coûte pas grand chose. Venez, quel que soit votre rang social, je vais discuter avec vous. Je vais parler avec vous. Je vais vous donner des conseils. Je vais vous conscientiser. Et puis, on va trouver une solution à base de nos plantes médicinales. Donc, venez vers moi. Je reçois 24 heures sur 24 heures. Et moi, mes choses ne sont pas
8: des choses charlatanes. Non, non, venez, c'est Dieu qui me l'a donné. Tu bénis nous, j'ai quitté le Bénin.
9: À bon entendeur, salut. Dommage qu'on n'a pas beaucoup de temps à passer avec vous ici sur le plateau. On va vous remercier. Avec le temps, on va se retrouver prochainement pour une autre émission de culture et de guérison. N'hésitez pas à aller à sa rencontre, à son contact pour le voir et trouver salut à votre problème. Et le salut n'a pas d'exception. C'est tout individu. Il n'y a pas d'exception. Il n'y a pas d'exception. Quel que soit votre rang social, merci de votre attention. Merci de votre présence ici. On va vous retrouver très prochainement, bien sûr. À très vite.
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1: 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Quand on a dit que les gens ne sont pas en train de se faire,